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2: Il est 6h passé de 20 secondes, je vous souhaite la bienvenue sur RVE, j'espère que tout va bien. Le premier rendez-vous avec l'actualité en cette période estivale, eh bien, ça sera tout à l'heure après le carillon de 7h, avec le journal national, le journal local lui revenant au mois de septembre.

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1: 6h10 en ce dimanche 26 juillet, c'est la dernière étape du Tour de France aujourd'hui. Et oui, le Tour de France part de Thoiry et passera notamment par plusieurs communes du département, dont Boissy sans avoir. Tout de suite, l'horoscope.
2: Bonjour à tous, l'horoscope de ce dimanche 26 juillet, on commence avec les béliers. Vous avancez lentement mais très sûrement. Les taureaux, profitez pour réaliser de grands et nouveaux projets. Les gémeaux, vous avez envie de rencontrer de nouvelles personnes. Cancer, vous avez des facilités que vous saurez exploiter. Les lions, sachez saisir votre chance au bon moment. Les vierges, ne gaspillez pas votre temps hors de chez vous. Les balances, ce nouveau jour placé sous le signe des compliments vous plaît. Les scorpions, vous êtes en pleine forme et ça va durer. Les sagittaires, vous essayez de faire évoluer votre quotidien. Capricorne, vous serez en forme et aurez confiance en vous. Les verseaux, vous pensez à votre avenir et celui de vos proches. Et puis les poissons, reprenez confiance en vous et foncez.
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0: RBO 103.7, et si à peine levé, nous parlions de ce que le petit écran peut avoir d'intéressant ce soir, en ce dimanche 26 juillet, ben on va tout découvrir. Retour ensuite de la musique avec TLC Waterfalls.
1: 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Ce soir sur TF1, Danny Moon dans toute sa splendeur, aux côtés aussi de Cadmerad pour Super Condriac. Euro gagnant, c'est ce que vous allez pouvoir retrouver ce soir, cette comédie sur France 2. Enquête à haut risque, votre téléfilm policier sur France 3. Canal, le club, il y est évidemment en question de sport. Sur M6, Capital, Camping, Club, Village Vacances, jusqu'où iront les nouvelles formules all-inclusive. Retrouvez sur Arte, Fame, sur W9, Le Cerveau, Esprit Criminel sur TMC, et Il ne faut jurer de rien sur TFX. Allez, je vous laisse faire votre choix et par avance, une excellente soirée devant votre télévision. Belle fin de week-end.
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Hervé au 103.7, merci d'être avec nous. On va poursuivre en musique. On salue celles et ceux qui sont d'ores et déjà debout, des services de sécurité, des services hospitaliers, des services d'urgence, les pompiers, la police, etc. Tous celles et ceux, artisans, commerçants, qui travaillent pour nous assurer un bon dimanche. Merci à vous.

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Tout à l'heure, à partir de 7h, après le carillon, eh bien, on se retrouvera pour faire un rapide point sur l'actualité nationale et internationale. Je vous rappelle qu'aujourd'hui, c'est de l'actualité sportive qui marque ce dimanche, puisque c'est la dernière étape du Tour de France, édition 2026, qui passe bien évidemment, comme d'habitude, par le département. Dernière étape qui partira de Thoiry, passera par Boissy-sans-Avoir et dans d'autres communes. Faites le meilleur accueil aux coureurs.

0: Bienvenue à vous, il est 7h, vous écoutez RVE, on va tout de suite faire un point sur l'actualité.
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2: Bonjour à tous. Incendie en Gironde. 55 000 nouvelles évacuations ont été ordonnées aux abords de Bordeaux. Et ce, alors que la nuit était annoncée comme compliquée sur place. Selon les pompiers, le feu connaît une virulence qui réactive la formation du phénomène de pyrocumulonimbus. Le feu crée son propre vent avec des tourbillons et devient ingérable. 167 000 personnes ont déjà été évacuées depuis le début de l'incendie. Et depuis le début de l'année, près de 98 000 hectares ont été détruits par les incendies dans le pays. Il s'agit d'un record historique, comme l'a annoncé le ministre de l'Intérieur hier. Laurent Nunez a par ailleurs annoncé un nouveau renforcement des moyens engagés pour venir à bout des flammes qui sévissent actuellement en Gironde. Il invite d'ailleurs à la plus grande prudence. Discrimination anti-LGBTQIA+. Le gouvernement veut former 100% des cadres de l'éducation nationale. Le nouveau plan national pour l'égalité pour 2026-2029 prévoit la formation de tous les cadres de l'éducation nationale pour mieux qualifier et signaler les actes anti-LGBT. La formation prendra la forme d'un module ajouté à la formation des directeurs comme des inspecteurs, comme l'a précisé la ministre chargée de la lutte contre les discriminations. Gay Pride à Berlin, un mort et une quinzaine de blessés après un incident impliquant un véhicule. Plusieurs personnes ont été percutées par un véhicule en marge du rassemblement dans la capitale allemande. Le ou les auteurs sont toujours en fuite et la voiture a été laissée sur place. Guerre en Ukraine, le président Zelensky affirme que la Russie a demandé 30 000 soldats supplémentaires à la Corée du Nord. Depuis le début du conflit, Moscou et Pyongyang ont rapidement renforcé leur coopération en 2022. Le président ukrainien a indiqué qu'il ne s'agit pas uniquement d'une menace pour mais pour tous les pays en Asie à portée des missiles nord-coréens. Carnet noir, Marie-Paule Bell, interprète de La Parisienne, est décédée. La chanteuse, compositrice et pianiste est célèbre pour sa chanson sortie dans les années 70. Elle était âgée de 80 ans et c'est son attaché de presse qui a annoncé son décès. Elle s'est éteinte suite à une longue maladie. Elle souffrait d'un cancer depuis 2024.
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3: Bon dimanche à toutes et à tous en ce 26 juillet. Je vous rappelle qu'aujourd'hui, c'est la dernière étape du Tour de France, 21e étape. Elle partira de Thoiry et passera dans de nombreuses communes de notre département, comme chaque année d'ailleurs, c'est un partenariat qui dure.

0: Bon réveil à vous. Alors, je rappelle à nos auditeurs que les chroniques, par exemple Jardinage avec Jean-Pierre le chanteur et Histoire locale, eh bien tout reviendra à partir de septembre, comme le flash local d'ailleurs, ce qui n'empêche pas d'avoir parfois quelques infos. En attendant, les infos des étoiles, c'est l'horoscope, vous l'avez compris.
1: Bonjour à tous, l'horoscope de ce dimanche 26 juillet, on commence avec les béliers. Vous avancez lentement, mais très sûrement. Les taureaux, profitez pour réaliser de grands et nouveaux projets. Les gémeaux, vous avez envie de rencontrer de nouvelles personnes. Cancer, vous avez des facilités que vous saurez exploiter. Les lions, sachez saisir votre chance au bon moment. Les vierges, ne gaspillez pas votre temps hors de chez vous. Les balances, ce nouveau jour placé sous le signe des compliments vous plaît. Les scorpions, vous êtes en pleine forme et ça va durer. Les sagittaires, vous essayez de faire évoluer votre quotidien. Capricorne, vous serez en forme et aurez confiance en vous. Les verseaux, vous pensez à votre avenir et celui de vos proches. Et puis les poissons, reprenez confiance en vous et foncez.

0: Et à Besançon 3-7, Jean Schultes, Confidence pour Confidence, un grand succès. Monsieur Jean Schultes travaillait plus dans l'ombre, compositeur, adaptateur, etc., etc. Allez, on parle maintenant à 7h20 de la sélection télé pour votre dimanche soir.
1: 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Ce soir sur TF1, Danny Moon dans toute sa splendeur, aux côtés aussi de Cadmerade pour Super Condriac. Heureux gagnant, c'est ce que vous allez pouvoir retrouver ce soir, cette comédie sur France 2. Enquête à haut risque, votre téléfilm policier sur France 3. Canal, le club, il y est évidemment en question de sport. Sur M6, Capital, camping, club, village vacances, jusqu'où iront les nouvelles formules all inclusive. Retrouvez sur Arte, Fame, sur W9, le cerveau, esprit criminel sur TMC, et il ne faut jurer de rien sur TFX. Allez, je vous laisse faire votre choix et par avance une excellente soirée devant votre télévision. Belle fin de week-end.
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Herbeux 103.7, il est 7h25, on va retrouver dans quelques instants Tempere City. Également Kezia Jones, oui Kezia Jones, en 1992, chantait Rhythm is Love. Et vous savez que ce monsieur a chanté pendant quelques mois dans les couloirs du métro parisien. Voilà, vous allez le redécouvrir pour certains.

Alors aujourd'hui, surtout, n'oubliez pas d'aller encourager les coureurs, puisque c'est la dernière étape du Tour de France qui part de Thoiry et qui passera dans de nombreuses communes. C'est un partenariat entre le département des Yvelines et ASO, Amaury Sport Organisation.

0: R237, merci d'être avec nous. Dans quelques instants, après la pause, on retrouvera la musique, bien évidemment. 8h, ça sera la nouvelle édition du Journal National. 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Ils peuvent l'utiliser pour communiquer. Une seule adresse, contact@radio-rve.com.
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0: RVE 1037, bienvenue à vous. Il est exactement 8h, on fait un point sur l'actualité.
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2: Bonjour à tous. Incendie en Gironde. 55 000 nouvelles évacuations ont été ordonnées aux abords de Bordeaux. Et ce, alors que la nuit était annoncée comme compliquée sur place. Selon les pompiers, le feu connaît une virulence qui réactive la formation du phénomène de pyrocumulonimbus. Le feu crée son propre vent avec des tourbillons et devient ingérable. 167 000 personnes ont déjà été évacuées depuis le début de l'incendie. Et depuis le début de l'année, près de 98 000 hectares ont été détruits par les incendies dans le pays. Il s'agit d'un record historique, comme l'a annoncé le ministre de l'Intérieur hier. Laurent Nunez a par ailleurs annoncé un nouveau renforcement des moyens engagés pour venir à bout des flammes qui sévissent actuellement en Gironde. Il invite d'ailleurs à la plus grande prudence. Discrimination anti-LGBTQIA+. Le gouvernement veut former 100% des cadres de l'éducation nationale. Le nouveau plan national pour l'égalité pour 2026-2029 prévoit la formation de tous les cadres de l'éducation nationale pour mieux qualifier et signaler les actes anti-LGBT. La formation prendra la forme d'un module ajouté à la formation des directeurs comme des inspecteurs, comme l'a précisé la ministre chargée de la lutte contre les discriminations. Gay Pride à Berlin, un mort et une quinzaine de blessés après un incident impliquant un véhicule. Plusieurs personnes ont été percutées par un véhicule en marge du rassemblement dans la capitale allemande. Le ou les auteurs sont toujours en fuite et la voiture a été laissée sur place. Guerre en Ukraine, le président Zelensky affirme que la Russie a demandé 30 000 soldats supplémentaires à la Corée du Nord. Depuis le début du conflit, Moscou et Pyongyang ont rapidement renforcé leur coopération en 2022. Le président ukrainien a indiqué qu'il ne s'agit pas uniquement d'une menace pour tous les pays en Asie à portée des missiles nord-coréens. Carnet noir, Marie-Paule Bell, interprète de La Parisienne, est décédée. La chanteuse, compositrice et pianiste est célèbre pour sa chanson sortie dans les années 70. Elle était âgée de 80 ans et c'est son attachée de presse qui a annoncé son décès. Elle s'est éteinte suite à une longue maladie. Elle souffrait d'un cancer depuis 2024.
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3: RVE 1037 en ce dimanche 26 juillet. Attention, on nous prévoit de possibles averses cet après-midi avec quelques passages nuageux importants, des rafales de vent et des températures de 24 à 25 degrés dans la soirée. Ça sera un soir peu nuageux avec 20 degrés et 17 la nuit prochaine.

0: Et voici ce qui n'est pas une science exacte et qui pourtant passionne tout le monde, même les plus rationnels. Voilà, c'est l'horoscope de ce dimanche, l'horoscope de RVE. Retour ensuite de la musique avec Lord Cole et Kendra Morris. On se retrouve à 8h21 pour la sélection télé.
1: Bonjour à tous, l'horoscope de ce dimanche 26 juillet, on commence avec les béliers. Vous avancez lentement mais très sûrement. Les taureaux, profitez pour réaliser de grands et nouveaux projets. Les gémeaux, vous avez envie de rencontrer de nouvelles personnes. Cancer, vous avez des facilités que vous saurez exploiter. Les lions, sachez saisir votre chance au bon moment. Les vierges, ne gaspillez pas votre temps hors de chez vous. Les balances, ce nouveau jour placé sous le signe des compliments vous plaît. Les scorpions, vous êtes en pleine forme et ça va durer. Les sagittaires, vous essayez de faire évoluer votre quotidien. Capricorne, vous serez en forme et aurez confiance en vous. Les verseaux, vous pensez à votre avenir et celui de vos proches. Et puis les poissons, reprenez confiance en vous et foncez.

0: Qu'y a-t-il à la télévision ce soir en cette période estivale ? Eh bien, on va tout savoir. C'est vrai que l'été, en général, la télévision, ça se repose sur des rediffusions et quelques téléfilms. On va voir ça tout de suite.
1: 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Ce soir sur TF1, Danny Moon dans toute sa splendeur, aux côtés aussi de Cadmerade pour Super Condriac. Euro gagnant, c'est ce que vous allez pouvoir retrouver ce soir, cette comédie sur France 2. Enquête à haut risque, votre téléfilm policier sur France 3. Canal, le club, il y est évidemment en question de sport. Sur M6, Capital, camping, club, village vacances, jusqu'où iront les nouvelles formules all inclusive. Retrouvez sur Arte, Fame, sur W9, le cerveau, esprit criminel sur TMC et il ne faut jurer de rien sur TFX. Allez, je vous laisse faire votre choix et par avance, une excellente soirée devant votre télévision. Belle fin de week-end.
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Bon réveil, il est 8h40 sur RVE, c'est Jean-Marc avec vous. On va parler de Hermeret, de la maison France Service, et c'est la période estivale. Du lundi 27 juillet au 16 août, eh bien, ça sera fermé, réouverture prévue le 17 août.

0: Je vous souhaite un bon réveil en ce dimanche 26 juillet et il est 8h50. Je vais vous parler de l'association FANA qui, à Aufargie, dans notre région, publie régulièrement de belles photos animalières. Il y en a une par mois en fait. Il y en a eu 71 depuis le début de cette association et vous pouvez admirer les 12 dernières sur le site fana78.fr.
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0: Et à votre 103.7, il est 9h, je vous souhaite une belle matinée. On va tout de suite retrouver un point sur l'actualité.
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2: Bonjour à tous. Incendie en Gironde. 55 000 nouvelles évacuations ont été ordonnées aux abords de Bordeaux. Et ce, alors que la nuit était annoncée comme compliquée sur place. Selon les pompiers, le feu connaît une virulence qui réactive la formation du phénomène de pyrocumulonimbus. Le feu crée son propre vent avec des tourbillons et devient ingérable. 167 000 personnes ont déjà été évacuées depuis le début de l'incendie. Et depuis le début de l'année, près de 98 000 hectares ont été détruits par les incendies dans le pays. Il s'agit d'un record historique, comme l'a annoncé le ministre de l'Intérieur hier. Laurent Nunez a par ailleurs annoncé un nouveau renforcement des moyens engagés pour venir à bout des flammes qui sévissent actuellement en Gironde. Il invite d'ailleurs à la plus grande prudence. Discrimination anti-LGBTQIA+. Le gouvernement veut former 100% des cadres de l'éducation nationale. Le nouveau plan national pour l'égalité pour 2026-2029 prévoit la formation de tous les cadres de l'éducation nationale pour mieux qualifier et signaler les actes anti-LGBT. La formation prendra la forme d'un module ajouté à la formation des directeurs comme des inspecteurs, comme l'a précisé la ministre chargée de la lutte contre les discriminations. Gay Pride à Berlin, un mort et une quinzaine de blessés après un incident impliquant un véhicule. Plusieurs personnes ont été percutées par un véhicule en marge du rassemblement dans la capitale allemande. Le ou les auteurs sont toujours en fuite et la voiture a été laissée sur place. Guerre en Ukraine, le président Zelensky affirme que la Russie a demandé 30 000 soldats supplémentaires à la Corée du Nord. Depuis le début du conflit, Moscou et Pyongyang ont rapidement renforcé leur coopération en 2022. Le président ukrainien a indiqué qu'il ne s'agit pas uniquement d'une menace pour tous les pays en Asie à portée des missiles nord-coréens. Carnet noir, Marie-Paul Bell, interprète de La Parisienne, est décédée. La chanteuse, compositrice et pianiste est célèbre pour sa chanson sortie dans les années 70. Elle était âgée de 80 ans et c'est son attachée de presse qui a annoncé son décès. Elle s'est éteinte suite à une longue maladie. Elle souffrait d'un cancer depuis 2024.
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0: Je vous souhaite une belle matinée à l'écoute de RVE. Il est 9h passé 2 minutes 24 secondes. Prochain rendez-vous avec l'actu nationale. Ça sera à 10h. L'actu locale revenant en septembre avec le flash local. Et puis la météo du jour. Une journée qui sera moyenne avec certes de belles périodes d'ensoleillement, mais aussi quelques passages nuageux pouvant donner lieu à quelques averses. Les températures cet après-midi, c'est estival, 24 à 25 degrés.

0: Vous écoutez Hervé, vous avez bien raison. Tiens, on va aux Essarts le Roi, mardi 25 août, rendez-vous place de Salem de 16h à 22h pour des animations, des jeux, du barbecue. Il faut que vous apportiez votre viande et vos saucisses. Accès libre et activité gratuite, renseignements auprès de l'accueil de la mairie des Essarts le Roi.
1: Bonjour à tous, l'horoscope de ce dimanche 26 juillet, on commence avec les Béliers. Vous avancez lentement mais très sûrement. Les Taureaux, profitez pour réaliser de grands et nouveaux projets. Les Gémeaux, vous avez envie de rencontrer de nouvelles personnes. Cancer, vous avez des facilités que vous saurez exploiter. Les Lions, sachez saisir votre chance au bon moment. Les Vierges, ne gaspillez pas votre temps hors de chez vous. Les Balances, ce nouveau jour placé sous le signe des compliments vous plaît. Les Scorpions, vous êtes en pleine forme et ça va durer. Les Sagittaires, vous essayez de faire évoluer votre quotidien. Capricorne, vous serez en forme et aurez confiance en vous. Les Verseaux, vous pensez à votre avenir et celui de vos proches. Et puis les Poissons, reprenez confiance en vous et foncez.
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0: On va sur RV du côté de Choisel où, à l'auberge des Trois Hameaux, Clément Suette expose tout l'été ses tableaux intitulés Les êtres de la vallée, et vous pourrez découvrir donc ses aquarelles ainsi que ses tirages d'art et de la papeterie illustrée.
1: 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Ce soir sur TF1, Danny Moon dans toute sa splendeur, aux côtés aussi de Cadmerad pour Super Condriac. Euro gagnant, c'est ce que vous allez pouvoir retrouver ce soir, cette comédie sur France 2. Enquête à haut risque, votre téléfilm policier sur France 3. Canal, le club, il y est évidemment en question de sport. Sur M6, Capital, camping, club, village vacances, jusqu'où iront les nouvelles formules all inclusive. Retrouvez sur Arte, Fame, sur W9, le cerveau, esprit criminel sur TMC, et il ne faut jurer de rien sur TFX. Allez, je vous laisse faire votre choix et par avance, une excellente soirée devant votre télévision. Belle fin de week-end.
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On va du côté de Bonnel sur RE et sachez que le centre de loisirs de Bonnel avec l'UFCV recrute 2 profils pour renforcer son équipe d'animation et d'encadrement. Un poste de directeur ou directrice de l'accueil de loisirs en CDI et un poste d'animateur ou d'animatrice périscolaire et vacances en CDD.

RVE 103.7, soyez vigilants, il y a actuellement des vagues de démarchage, à la fois par téléphone et physiquement, au nom de sociétés comme par exemple Enedis, et ce sont de fausses offres commerciales, soyez très vigilants. À ce propos, si vous partez en congé, vous pouvez bénéficier, grâce aux forces de sécurité de votre commune, de l'opération Opération Tranquillité Vacances, et pour bénéficier d'une surveillance de votre domicile. Pour cela, il faut prévenir votre commissariat ou votre gendarmerie quelques jours avant votre départ.

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0: Herbeson 37, merci d'être avec nous. C'était Étienne Dao, Corps et Âme. Sorti il y a maintenant 25 ans. Eh oui, ça date. Et pourtant, ça tient bien la route encore. Allez, on se retrouve tout à l'heure avec à 10h le journal national et international. Belle matinée à l'écoute de RVE.
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0: Vous écoutez RVE, il est 10h. On va tout de suite retrouver un point sur l'information.
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2: Bonjour à tous. Incendie en Gironde. Le trafic ferroviaire a été totalement interrompu dans le sud de Bordeaux. Aucun train ne circule donc aujourd'hui. À Paris, les TGV sont limités à Bordeaux et de nombreux voyageurs ont renoncé à leur départ. L'incendie a parcouru 42 000 hectares et 220 000 personnes ont été évacuées, comme l'a annoncé la préfète ce matin. Économie, la France est redevenue championne d'Europe de la dépense publique cette année devant la Finlande, ce qui n'était pas arrivé depuis 2023. C'est ce que montrent les données Eurostat. La dépense publique française représentait 57,3% de son PIB début 2026, un niveau de près de 2 points supérieur au plus bas enregistré en 2019. 6 personnes ont été mises en examen et écrouées à Paris après des soupçons de projet d'attaque à Sarcelles. Une voiture avec des armes a été découverte le 11 juillet dans la commune. Une information judiciaire antiterroriste avait été ouverte sur les soupçons d'un projet d'attaque. La cible reste floue et les investigations n'établissent pas à ce stade la connaissance du projet terroriste des personnes mises en examen. Gay Pride à Berlin, un véhicule a foncé hier sur la marche des fiertés qui se déroulait dans la capitale allemande. Une personne est morte et 16 autres ont été blessés. Le suspect a été identifié mais pas encore interpellé. Il serait lié au milieu islamiste. Un avis de recherche a été émis alors qu'il a été pisté pendant la nuit par les agents des forces de l'ordre. Diplomatie, l'Iran a accusé l'Ukraine d'avoir attaqué un de ses navires en mer Caspienne. Les services de renseignement ukrainiens ont pour leur part fait état d'attaques de drones contre des cargos sous sanctions internationales qui étaient utilisés pour transporter les cargaisons militaires entre l'Iran et la Russie, et ce alors que les tensions sont vives dans la région. Carnet noir, Marie-Paule Bell, interprète de La Parisienne, est décédée. La chanteuse, compositrice et pianiste est célèbre pour sa chanson sortie dans les années 70. Elle était âgée de 80 ans et son attachée de presse a annoncé son décès. Elle s'est éteinte suite à une longue maladie et souffrait d'un cancer depuis 2024.

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0: Hervé au 137, bienvenue à vous. Il est 11h, on fait un point sur la formation.
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2: Bonjour à tous. Incendie en Gironde. Le trafic ferroviaire a été totalement interrompu dans le sud de Bordeaux. Aucun train ne circule donc aujourd'hui. À Paris, les TGV sont limités à Bordeaux et de nombreux voyageurs ont renoncé à leur départ. L'incendie a parcouru 42 000 hectares et 220 000 personnes ont été évacuées, comme l'a annoncé la préfète ce matin. Économie, la France est redevenue championne d'Europe de la dépense publique cette année devant la Finlande, ce qui n'était pas arrivé depuis 2023. C'est ce que montrent les données Eurostat. La dépense publique française représentait 57,3% de son PIB début 2026, un niveau de près de 2 points supérieur au plus bas enregistré en 2019. 6 personnes ont été mises en examen et écrouées à Paris après des soupçons de projet d'attaque à Sarcelles. Une voiture avec des armes a été découverte le 11 juillet dans la commune. Une information judiciaire antiterroriste avait été ouverte sur les soupçons d'un projet d'attaque. La cible reste floue et les investigations n'établissent pas à ce stade la connaissance du projet terroriste des personnes mises en examen. Gay Pride à Berlin, un véhicule a foncé hier sur la marche des fiertés qui se déroulait dans la capitale allemande. Une personne est morte et 16 autres ont été blessés. Le suspect a été identifié mais pas encore interpellé. Il serait lié au milieu islamiste. Un avis de recherche a été émis alors qu'il a été pisté pendant la nuit par les agents des forces de l'ordre. Diplomatie, l'Iran a accusé l'Ukraine d'avoir attaqué un de ses navires en mer Caspienne. Les services de renseignement ukrainiens ont pour leur part fait état d'attaque de drones contre des cargos sous sanctions internationales qui étaient utilisés pour transporter les cargaisons militaires entre l'Iran et la Russie, et ce alors que les tensions sont vives dans la région. Carnet noir, Marie-Paule Bell, interprète de La Parisienne, est décédée. La chanteuse, compositrice et pianiste est célèbre pour sa chanson sortie dans les années 70. Elle était âgée de 80 ans et son attachée de presse a annoncé son décès. Elle s'est éteinte suite à une longue maladie et souffrait d'un cancer depuis 2024.

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0: Bon appétit à toutes et à tous, il est exactement midi.
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2: Bonjour à tous. Incendie en Gironde. Le trafic ferroviaire a été totalement interrompu dans le sud de Bordeaux. Aucun train ne circule donc aujourd'hui. À Paris, les TGV sont limités à Bordeaux et de nombreux voyageurs ont renoncé à leur départ. L'incendie a parcouru 42 000 hectares et 220 000 personnes ont été évacuées, comme l'a annoncé la préfète ce matin. Économie, la France est redevenue championne d'Europe de la dépense publique cette année devant la Finlande, ce qui n'était pas arrivé depuis 2023. C'est ce que montrent les données Eurostat. La dépense publique française représentait 57,3% de son PIB début 2026, un niveau de près de 2 points supérieur au plus bas enregistré en 2019. 6 personnes ont été mises en examen et écrouées à Paris après des soupçons de projet d'attaque à Sarcelles. Une voiture avec des armes a été découverte le 11 juillet dans la commune. Une information judiciaire antiterroriste avait été ouverte sur les soupçons d'un projet d'attaque. La cible reste floue et les investigations n'établissent pas à ce stade la connaissance du projet terroriste des personnes mises en examen. Gay Pride à Berlin, un véhicule a foncé hier sur la marche des fiertés qui se déroulait dans la capitale allemande. Une personne est morte et 16 autres ont été blessés. Le suspect a été identifié mais pas encore interpellé. Il serait lié au milieu islamiste. Un avis de recherche a été émis alors qu'il a été pisté pendant la nuit par les agents des forces de l'ordre. Diplomatie, l'Iran a accusé l'Ukraine d'avoir attaqué un de ses navires en mer Caspienne. Les services de renseignement ukrainiens ont pour leur part fait état d'attaques de drones contre des cargos sous sanctions internationales qui étaient utilisés pour transporter les cargaisons militaires entre l'Iran et la Russie, et ce alors que les tensions sont vives dans la région. Carnet noir, Marie-Paule Bell, interprète de La Parisienne, est décédée. La chanteuse, compositrice et pianiste est célèbre pour sa chanson sortie dans les années 70. Elle était âgée de 80 ans et son attaché de presse a annoncé son décès. Elle s'est éteinte suite à une longue maladie et souffrait d'un cancer depuis 2024.
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0: Je vous souhaite un bon appétit en ce dimanche 26 juillet si vous passez à table, ou bon brunch, ou bon petit déjeuner pour les retardataires. Et après tout, c'est l'été, on a raison d'adopter un rythme différent de celui de l'année. Voilà, ça n'empêche pas d'être actif. Hein. La musique Spider Groove Jets arrive tout de suite sur le 103.7. À tout à l'heure.

Midi 10, bon appétit. Si vous écoutez la radio du Sud Yvelines, sachez que nous sommes, je dis ça pour nos amis touristes, hein, la radio qui existe depuis plus de 40 ans, sur la région. Vous pouvez nous retrouver sur radio-rve.com. Voilà, si vous quittez par hasard notre secteur de diffusion FM.

0: RVE 137, c'est Jean-Marc avec vous jusqu'à 13h. 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Allez, rapide pause et retour ensuite de la musique avec Taylor Swift.
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12h30, bon appétit si vous êtes à table. Vous écoutez la radio du Sud Yvelines, la radio qui vous fait vivre votre région. Donc si vous êtes responsable d'un club, d'une association, si vous êtes sportif, si vous êtes une entreprise qui avait des offres d'emploi, n'hésitez pas, une seule adresse, contact@radio-rve.com, et tout cela est gratuit. Bien évidemment, retour de la musique avec Pierre Demers.

Vous êtes sur RVE et si vous recherchez du travail, voici une offre d'emploi. J'ai trouvé dans le magazine 78 Actu, nos partenaires, où la police nationale recrute. Voilà, vous pouvez aller sur le site jusqu'au 17 août, police-national.intérieur.gouv.fr.

0: Voilà, je vous quitte pour mieux vous retrouver demain à partir de 17h pour les soirées de RVE. Et à partir de 13h, vous aurez une nouvelle édition du journal national et international. Voilà, le journal local revenant au mois de septembre.
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0: Vous êtes sur RVE, très bon début d'après-midi, il est 13h.
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2: Bonjour à tous. Incendie en Gironde. Le trafic ferroviaire a été totalement interrompu dans le sud de Bordeaux. Aucun train ne circule donc aujourd'hui. À Paris, les TGV sont limités à Bordeaux et de nombreux voyageurs ont renoncé à leur départ. L'incendie a parcouru 42 000 hectares et 220 000 personnes ont été évacuées, comme l'a annoncé la préfète ce matin. Économie, la France est redevenue championne d'Europe de la dépense publique cette année devant la Finlande, ce qui n'était pas arrivé depuis 2023. C'est ce que montrent les données Eurostat. La dépense publique française représentait 57,3% de son PIB début 2026, un niveau de près de 2 points supérieur au plus bas enregistré en 2019. 6 personnes ont été mises en examen et écrouées à Paris après des soupçons de projet d'attaque à Sarcelles. Une voiture avec des armes a été découverte le 11 juillet dans la commune. Une information judiciaire antiterroriste avait été ouverte sur les soupçons d'un projet d'attaque. La cible reste floue et les investigations n'établissent pas à ce stade la connaissance du projet terroriste des personnes mises en examen. Gay Pride à Berlin, un véhicule a foncé hier sur la marche des fiertés qui se déroulait dans la capitale allemande. Une personne est morte et 16 autres ont été blessés. Le suspect a été identifié mais pas encore interpellé. Il serait lié au milieu islamiste. Un avis de recherche a été émis alors qu'il a été pisté pendant la nuit par les agents des forces de l'ordre. Diplomatie, l'Iran a accusé l'Ukraine d'avoir attaqué un de ses navires en mer Caspienne. Les services de renseignement ukrainiens ont pour leur part fait état d'attaque de drones contre des cargos sous sanctions internationales qui étaient utilisés pour transporter les cargaisons militaires entre l'Iran et la Russie, et ce alors que les tensions sont vives dans la région. Carnet noir, Marie-Paul Bell, interprète de La Parisienne, est décédée. La chanteuse, compositrice et pianiste est célèbre pour sa chanson sortie dans les années 70. Elle était âgée de 80 ans et son attaché de presse a annoncé son décès. Elle s'est éteinte suite à une longue maladie et souffrait d'un cancer depuis 2024.

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2: Bonjour à tous. Incendie en Gironde. 240 maisons ont été détruites et 75 sapeurs-pompiers blessés. La préfecture a dressé un nouveau bilan de cet après-midi, précisant que le feu continue sa progression. Actuellement, 2500 sapeurs-pompiers, 18 moyens aériens, 1500 militaires ainsi que 1200 policiers et gendarmes sont mobilisés. La 400M sera par ailleurs à nouveau engagée, comme l'a annoncé le ministre de l'Intérieur plus tôt dans la journée. Et de son côté, Laurent Nunez a indiqué que la situation demeure très défavorable. Alors que les feux sont à 15 km de l'agglomération bordelaise. Les gendarmes patrouillent d'ailleurs dans les zones évacuées. Les forces de l'ordre n'obligent pour leur personne à partir, mais se contentent de noter les coordonnées. Les personnes seront rappelées si jamais le feu approche. Le maire de Bordeaux a précisé que l'évacuation de la ville n'était pas encore prévue. Dans les Hautes-Alpes, la surface parcourue par les flammes reste stable à 510 hectares. Aucune victime civile ni aucune destruction d'habitation n'a été constatée pour le moment, comme l'a indiqué la préfecture. Les secours se concentrent désormais sur le traitement des lisières dans les zones sensibles. La préfecture a précisé que plusieurs hameaux ont été évacués. Orage, deux personnes ont été blessées, dont un pompier en Haute-Loire. Ils sont tombés dans la soirée hier et 150 interventions ont été réalisées. Des trombes d'eau sont tombées dans le département et certains foyers ont été privés d'électricité. La Haute-Loire est aujourd'hui placée en vigilance jaune aux orages. Au Royaume-Uni, le Premier ministre Andy Burnham a promis de tenir tête à Donald Trump en cas de désaccord, et ce afin de défendre l'intérêt national. Il s'est entretenu avec le président américain dès sa prise de fonction. Il a précisé qu'il ne pourrait pas exclure d'avoir un avis divergent du sien, ni d'avoir à exprimer une idée différente qui soit dans l'intérêt du Royaume-Uni. Olivia Rodrigo a pris position sur les lois anti-avortement en vigueur aux États-Unis et ailleurs dans le monde. La chanteuse de 22 ans a dénoncé les restrictions subies par certaines américaines. Elle avait déjà distribué des contraceptifs d'urgence lors d'un concert dans le Missouri où l'avortement est quasiment interdit.

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0: 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Ce soir sur TF1, Danny Moon dans toute sa splendeur, aux côtés aussi de Cadmerade pour Super Condriac. Euro gagnant, c'est ce que vous allez pouvoir retrouver ce soir, cette comédie sur France 2. Enquête à haut risque, votre téléfilm policier sur France 3. Canal, le club, il y est évidemment en question de sport. Sur M6, Capital, camping, club, village vacances, jusqu'où iront les nouvelles formules all inclusive. Retrouvez sur Arte, Fame, sur W9, le cerveau, esprit criminel sur TMC, et il ne faut jurer de rien sur TFX. Allez, je vous laisse faire votre choix et par avance, une excellente soirée devant votre télévision. Belle fin de week-end.
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2: Bonjour à tous. Incendie en Gironde. 240 maisons ont été détruites et 75 sapeurs-pompiers blessés. La préfecture a dressé un nouveau bilan de cet après-midi, précisant que le feu continue sa progression. Actuellement, 2500 sapeurs-pompiers, 18 moyens aériens, 1500 militaires ainsi que 1200 policiers et gendarmes sont mobilisés. La 400M sera par ailleurs à nouveau engagée, comme l'a annoncé le ministre de l'Intérieur plus tôt dans la journée. Et de son côté, Laurent Nunez a indiqué que la situation demeure très défavorable. Alors que les feux sont à 15 km de l'agglomération bordelaise. Les gendarmes patrouillent d'ailleurs dans les zones évacuées. Les forces de l'ordre n'obligent pour leur personne à partir, mais se contentent de noter les coordonnées. Les personnes seront rappelées si jamais le feu approche. Le maire de Bordeaux a précisé que l'évacuation de la ville n'était pas encore prévue. Dans les Hautes-Alpes, la surface parcourue par les flammes reste stable à 510 hectares. Aucune victime civile ni aucune destruction d'habitation n'a été constatée pour le moment, comme l'a indiqué la préfecture. Les secours se concentrent désormais sur le traitement des lisières dans les zones sensibles. La préfecture a précisé que plusieurs hameaux ont été évacués. Orage, 2 personnes ont été blessées, dont un pompier en Haute-Loire. Ils sont tombés dans la soirée hier et 150 interventions ont été réalisées. Des trombes d'eau sont tombées dans le département et certains foyers ont été privés d'électricité. La Haute-Loire est aujourd'hui placée en vigilance jaune aux orages. Au Royaume-Uni, le Premier ministre Andy Burnham a promis de tenir tête à Donald Trump en cas de désaccord, et ce afin de défendre l'intérêt national. Il s'est entretenu avec le président américain dès sa prise de fonction. Il a précisé qu'il ne pourrait pas exclure d'avoir un avis divergent du sien, ni d'avoir à exprimer une idée différente qui soit dans l'intérêt du Royaume-Uni. Olivia Rodrigo a pris position sur les lois anti-avortement en vigueur aux États-Unis et ailleurs dans le monde. La chanteuse de 22 ans a dénoncé les restrictions subies par certaines américaines. Elle avait déjà distribué des contraceptifs d'urgence lors d'un concert dans le Missouri où l'avortement est quasiment interdit.

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0: 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Ce soir sur TF1, Danny Moon dans toute sa splendeur, aux côtés aussi de Cadmerad pour Super Condriac. Euro gagnant, c'est ce que vous allez pouvoir retrouver ce soir, cette comédie sur France 2. Enquête à haut risque, votre téléfilm policier sur France 3. Canal, le club, il y est évidemment en question de sport. Sur M6, Capital, camping, club, village vacances, jusqu'où iront les nouvelles formules all-inclusive. Retrouvez sur Arte, Fame, sur W9, le cerveau, esprit criminel sur TMC, et il ne faut jurer de rien sur TFX. Allez, je vous laisse faire votre choix et par avance, une excellente soirée devant votre télévision. Belle fin de week-end.
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3: Bonsoir à tous. Incendie. Emmanuel Macron présidera une cellule interministérielle de crise demain à 10h. Le déjeuner initialement prévu avec les membres du gouvernement et leurs conjoints a été annulé à cause de la mobilisation du président, du Premier ministre ainsi que d'autres ministres sur cette crise. Le seuil d'alerte aux particules fines a été dépassé dans 4 départements du Sud-Ouest. La directrice adjointe de l'Agence régionale de santé en Nouvelle-Aquitaine a précisé qu'il est recommandé de sortir le moins possible, de garder les fenêtres fermées et d'éviter les efforts physiques. Les personnes les plus à risque sont les personnes âgées, les femmes enceintes et les enfants. Et de son côté, la préfète de Gironde a estimé que la forte chaleur attendue mardi pourrait aggraver l'incendie. Elle a par ailleurs dénoncé la présence de comportements inadmissibles, presque criminels, alors que des individus ont été surpris à fumer ou faire des barbecues en forêt. Ils ont été placés en garde à vue. La préfète invite par ailleurs les touristes à ne pas venir en Gironde et à envisager une autre destination. Affaire Jubilard, les données géographiques du téléphone de Cédric Jubilard relancent la piste d'une possible préméditation du meurtre de sa femme. Les données GPS de son smartphone ont été identifiées autour du champ de Médoc, où les restes de Delphine ont été retrouvés récemment. Il pourrait avoir consulté cette zone sur son application Google Maps 10 jours avant sa disparition. Guerre au Moyen-Orient, le chef de l'ONU appelle à lever immédiatement toutes les sanctions contre la Syrie. Il a pris la parole lors d'une conférence de presse à Damas. Antonio Guterres a salué les mesures qui ont permis la reprise de l'économie, tout en réclamant que l'intégralité des sanctions à l'égard du pays lorsque Bachar el-Assad était au pouvoir soit levée. Divertissement, Marvel a annoncé un troisième volet de Black Panther au Comic-Con. L'acteur britannique David Johnson tiendra le rôle principal dans le film, dont la sortie est prévue le 15 décembre 2028. Il incarnera le fils de T'Challa, qui était joué par l'acteur Chadwick Boseman, décédé depuis.

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0: 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Ce soir sur TF1, Danny Moon dans toute sa splendeur, aux côtés aussi de Cadmerade pour Super Condriac. Euro gagnant, c'est ce que vous allez pouvoir retrouver ce soir, cette comédie sur France 2. Enquête à haut risque, votre téléfilm policier sur France 3. 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Retrouvez sur Arte, Fame, sur W9, le cerveau, esprit criminel sur TMC, et il ne faut jurer de rien sur TFX. Allez, je vous laisse faire votre choix et par avance, une excellente soirée devant votre télévision. Belle fin de week-end.
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2: Bonsoir à tous. Incendie. Emmanuel Macron présidera une cellule interministérielle de crise demain à 10h. Le déjeuner initialement prévu avec les membres du gouvernement et leurs conjoints a été annulé à cause de la mobilisation du président, du premier ministre ainsi que d'autres ministres sur cette crise. Le seuil d'alerte aux particules fines a été dépassé dans 4 départements du Sud-Ouest. La directrice adjointe de l'Agence régionale de santé en Nouvelle-Aquitaine a précisé qu'il est recommandé de sortir le moins possible, de garder les fenêtres fermées et d'éviter les efforts physiques. Les personnes les plus à risque sont les personnes âgées, les femmes enceintes et les enfants. Et de son côté, la préfète de Gironde a estimé que la forte chaleur attendue mardi pourrait aggraver l'incendie. Elle a par ailleurs dénoncé la présence de comportements inadmissibles, presque criminels. À venir en Gironde et à envisager une autre destination. Affaire Jubilard, les données géographiques du téléphone de Cédric Jubilard relancent la piste d'une possible préméditation du meurtre de sa femme. Les données GPS de son smartphone ont été identifiées autour du champ de Médoc, où les restes de Delphine ont été retrouvés récemment. Il pourrait avoir consulté cette zone sur son application Google Maps 10 jours avant sa disparition. Guerre au Moyen-Orient, le chef de l'ONU appelle à lever immédiatement toutes les sanctions contre la Syrie. Il a pris la parole lors d'une conférence de presse à Damas. Antonio Guterres a salué les mesures qui ont permis la reprise de l'économie, tout en réclamant que l'intégralité des sanctions à l'égard du pays lorsque Bachar el-Assad était au pouvoir soit levée. Divertissement, Marvel a annoncé un troisième volet de Black Panther au Comic-Con. L'acteur britannique David Johnson tiendra le rôle principal dans le film, dont la sortie est prévue le 15 décembre 2028. Il incarnera le fils de T'Challa, qui était joué par l'acteur Chadwick Boseman, décédé depuis.

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